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C'est sur quelques mots bredouillés, quelques sentiments.